0: Ouais, c'est vraiment le chef.
1: Ouais.
0: Spring Place Trail Bartending.
1: D'accord.

0: Right,
1: Ouais,
0: take care,
1: c'est
0: everyone.
1: pas grave. Ouais. Voilà.
0: NC
1: Pardon, ouais.
0: 075-252-633.
1: Ouais.